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1: Bonjour à toutes et à tous, voici l'essentiel de l'actualité de ce mercredi 5 août sur Radio Grand Lac. Les incendies restent sous haute surveillance dans le sud de la France, dans le Var. Le feu qui a déjà parcouru près de 1850 hectares ne progresse plus, mais les pompiers restent mobilisés pour éviter toute reprise. Un millier de soldats du feu, appuyés par des moyens aériens, poursuivent les opérations sur le terrain. Dans la Drôme, un nouvel incendie s'est déclaré dans le massif du Claps. Une cinquantaine d'habitants ont été évacués par précaution et plusieurs centaines d'hectares restent menacés. Face à ces incendies, un grand concert de solidarité sera organisé le 27 août à Bordeaux. Plusieurs artistes, parmi lesquels Renaud, Zazie, Pascal Obispo, Julien Clerc, Gaëtan Roussel ou encore Benabar, se produiront bénévolement. Les bénéfices seront reversés aux victimes des incendies dans plusieurs départements, notamment dans le Var, les Bouches-du-Rhône, l'Hérault et la Gironde. Dans les Hautes-Pyrénées, deux randonneurs sont entre la vie et la mort après avoir été frappés par la foudre. Un adolescent de 14 ans et un jeune homme de 21 ans participaient à une randonnée sur le GR10 près de Cauterets lorsqu'un violent orage a éclaté. Ils ont été évacués par hélicoptère vers l'hôpital de Tarbes. Les autorités rappellent que la montagne devient particulièrement dangereuse dès les premiers signes d'un orage. À l'étranger, le Guatemala est en état d'alerte après une nouvelle éruption du volcan de Fuego. Des coulées de lave, d'importants panaches de cendres et de gaz ont conduit les autorités à évacuer plusieurs hameaux situés à proximité. Les écoles de la zone ont également été fermées par mesure de sécurité. Et puis aux États-Unis, une épidémie de cyclosporose, une infection intestinale provoquant de sévères troubles digestifs, a fait ses deux premières victimes dans le Michigan. Plus de 6700 cas confirmés ont été recensés depuis le mois de mai. Les autorités sanitaires poursuivent leurs investigations pour identifier l'origine des contaminations.
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1: Les violents orages qui ont frappé la Savoie lundi soir ont donné beaucoup de travail aux secours. En une cinquantaine de minutes, plus d'une centaine d'appels ont été enregistrés, près de 200 interventions ayant été réalisées au cours de la soirée. Le vent, la grêle et la foudre ont provoqué des dégâts dans plusieurs secteurs, notamment autour de Chambéry, d'Aix-les-Bains et des Bauges. À Challes-les-Eaux, deux toitures ont été endommagées. À Léchrenne, un arbre s'est abattu sur un camping-car, heureusement sans faire de victimes. Sur le lac du Bourget, un nageur emporté par le vent a été retrouvé sain et sauf après plus d'une heure de recherche. À Chambéry, la justice renforce sa mobilisation contre les violences sexuelles sur les mineurs. Après un état des lieux réalisé à la suite de l'affaire Liana, près de 600 dossiers sont actuellement en cours en Savoie. Parmi eux, 141 sont considérés comme très prioritaires. Le procureur de la République annonce que ces affaires feront l'objet d'un traitement accéléré d'ici la fin de l'année, avec des effectifs renforcés et la création prochaine d'un pôle spécialisé consacré aux mineurs et aux familles. En montagne, un adolescent allemand de 17 ans a survécu à une spectaculaire chute en VTT à Sainte-Foy-Tarentaise. Le jeune homme a dévalé plus de 80 mètres avant d'être secouru par le peloton de gendarmerie de haute montagne. Malgré plusieurs traumatismes, son pronostic vital n'est pas engagé. Les secours sont également intervenus dans la journée auprès d'un canyoniste, d'un alpiniste et d'un randonneur blessé dans différents secteurs du département. Et puis si vous cherchez une idée de sortie ce soir, le Cinéparc d'Aix-les-Bains poursuit sa saison estivale après un début d'édition record. La projection du film L'Âge de glace est programmée ce mercredi soir au domaine de Marlioz. Les animations débuteront dès 18h avant la séance de cinéma en plein air proposée gratuitement au public.
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1: Le soleil fera son grand retour en ce mercredi avec des températures en baisse. Comptez 20 degrés ce matin autour du lac du Bourget. Ce sera le cas notamment à Tresserve et au Bourget du Lac. 32 pour les maximales cet après-midi, notamment du côté de Chambéry et d'Aix-les-Bains. Voilà pour vos prévisions météo. Je vous souhaite un excellent mercredi à l'écoute du Grand Bain de la vie locale.
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1: Bonjour à toutes et à tous, voici l'essentiel de l'actualité de ce mercredi 5 août sur Radio Grand Lac. Les incendies restent sous haute surveillance dans le sud de la France, dans le Var. Le feu qui a déjà parcouru près de 1850 hectares ne progresse plus, mais les pompiers restent mobilisés pour éviter toute reprise. Un millier de soldats du feu, appuyés par des moyens aériens, poursuivent les opérations sur le terrain. Dans la Drôme, un nouvel incendie s'est déclaré dans le massif du Claps. Une cinquantaine d'habitants ont été évacués par précaution et plusieurs centaines d'hectares restent menacés. Face à ces incendies, un grand concert de solidarité sera organisé le 27 août à Bordeaux. Plusieurs artistes, parmi lesquels Renaud, Zazie, Pascal Obispo, Julien Clerc, Gaëtan Roussel ou encore Benabar, se produiront bénévolement. Les bénéfices seront reversés aux victimes des incendies dans plusieurs départements, notamment dans le Var, les Bouches-du-Rhône, l'Hérault et la Gironde. Dans les Hautes-Pyrénées, deux randonneurs sont entre la vie et la mort après avoir été frappés par la foudre. Un adolescent de 14 ans et un jeune homme de 21 ans participaient à une randonnée sur le GR10 près de Cauterets lorsqu'un violent orage a éclaté. Ils ont été évacués par hélicoptère vers l'hôpital de Tarbes. Les autorités rappellent que la montagne devient particulièrement dangereuse dès les premiers signes d'un orage. À l'étranger, le Guatemala est en état d'alerte après une nouvelle éruption du volcan de Fuego. Des coulées de lave, d'importants panaches de cendres et de gaz ont conduit les autorités à évacuer plusieurs hameaux situés à proximité. Les écoles de la zone ont également été fermées par mesure de sécurité. Et puis aux États-Unis, une épidémie de cyclosporose, une infection intestinale provoquant de sévères troubles digestifs, a fait ses deux premières victimes dans le Michigan. Plus de 6700 cas confirmés ont été recensés depuis le mois de mai. Les autorités sanitaires poursuivent leurs investigations pour identifier l'origine des contaminations.
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1: Les violents orages qui ont frappé la Savoie lundi soir ont donné beaucoup de travail aux secours. En une cinquantaine de minutes, plus d'une centaine d'appels ont été enregistrés, près de 200 interventions ayant été réalisées au cours de la soirée. Le vent, la grêle et la foudre ont provoqué des dégâts dans plusieurs secteurs, notamment autour de Chambéry, d'Aix-les-Bains et des Bauges. À Challes-les-Eaux, deux toitures ont été endommagées. À l'Échrenne, un arbre s'est abattu sur un camping-car, heureusement sans faire de victimes. Sur le lac du Bourget, un nageur emporté par le vent a été retrouvé sain et sauf après plus d'une heure de recherche. À Chambéry, la justice renforce sa mobilisation contre les violences sexuelles sur les mineurs. Après un état des lieux réalisé à la suite de l'affaire Liana, près de 600 dossiers sont actuellement en cours en Savoie. Parmi eux, 141 sont considérés comme très prioritaires. Le procureur de la République annonce que ces affaires feront l'objet d'un traitement accéléré d'ici la fin de l'année, avec des effectifs renforcés et la création prochaine d'un pôle spécialisé consacré aux mineurs et aux familles. En montagne, un adolescent allemand de 17 ans a survécu à une spectaculaire chute en VTT à Sainte-Foy-Tarentaise. Le jeune homme a dévalé plus de 80 mètres avant d'être secouru par le peloton de gendarmerie de haute montagne. Malgré plusieurs traumatismes, son pronostic vital n'est pas engagé. Les secours sont également intervenus dans la journée auprès d'un canyoniste, d'un alpiniste et d'un randonneur blessé dans différents secteurs du département. Et puis si vous cherchez une idée de sortie ce soir, le Ciné-Parc d'Aix-les-Bains poursuit sa saison estivale après un début d'édition record. La projection du film L'Âge de glace est programmée ce mercredi soir au domaine de Marlioz. Les animations débuteront dès 18h avant la séance de cinéma en plein air, proposée gratuitement au public.
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1: Le soleil fera son grand retour en ce mercredi avec des températures en baisse. Comptez 20 degrés ce matin autour du lac du Bourget. Ce sera le cas notamment à Tresserve et au Bourget du Lac. 32 pour les maximales cet après-midi, notamment du côté de Chambéry et d'Aix-les-Bains. Voilà pour vos prévisions météo. Je vous souhaite un excellent mercredi à l'écoute du Grand Bain de la vie locale.
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1: Bonjour à toutes et à tous, voici l'essentiel de l'actualité de ce mercredi 5 août sur Radio Grand Lac. Les incendies restent sous haute surveillance dans le sud de la France, dans le Var. Le feu qui a déjà parcouru près de 1850 hectares ne progresse plus, mais les pompiers restent mobilisés pour éviter toute reprise. Un millier de soldats du feu, appuyés par des moyens aériens, poursuivent les opérations sur le terrain. Dans la Drôme, un nouvel incendie s'est déclaré dans le massif du Claps. Une cinquantaine d'habitants ont été évacués par précaution et plusieurs centaines d'hectares restent menacés. Face à ces incendies, un grand concert de solidarité sera organisé le 27 août à Bordeaux. Plusieurs artistes, parmi lesquels Renaud, Zazie, Pascal Obispo, Julien Clerc, Gaëtan Roussel ou encore Benabar, se produiront bénévolement. Les bénéfices seront reversés aux victimes des incendies dans plusieurs départements, notamment dans le Var, les Bouches-du-Rhône, l'Hérault et la Gironde. Dans les Hautes-Pyrénées, deux randonneurs sont entre la vie et la mort après avoir été frappés par la foudre. Un adolescent de 14 ans et un jeune homme de 21 ans participaient à une randonnée sur le GR10 près de Cauterets lorsqu'un violent orage a éclaté. Ils ont été évacués par hélicoptère vers l'hôpital de Tarbes. Les autorités rappellent que la montagne devient particulièrement dangereuse dès les premiers signes d'un orage. À l'étranger, le Guatemala est en état d'alerte après une nouvelle éruption du volcan de Fuego. Des coulées de lave, d'importants panaches de cendres et de gaz ont conduit les autorités à évacuer plusieurs hameaux situés à proximité. Les écoles de la zone ont également été fermées par mesure de sécurité. Et puis aux États-Unis, une épidémie de cyclosporose, une infection intestinale provoquant de sévères troubles digestifs, a fait ses deux premières victimes dans le Michigan. Plus de 6700 cas confirmés ont été recensés depuis le mois de mai. Les autorités sanitaires poursuivent leurs investigations pour identifier l'origine des contaminations.
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1: Les violents orages qui ont frappé la Savoie lundi soir ont donné beaucoup de travail aux secours. En une cinquantaine de minutes, plus d'une centaine d'appels ont été enregistrés, près de 200 interventions ayant été réalisées au cours de la soirée. Le vent, la grêle et la foudre ont provoqué des dégâts dans plusieurs secteurs, notamment autour de Chambéry, d'Aix-les-Bains et des Bauges. À Challes-les-Eaux, deux toitures ont été endommagées. À Lécheraine, un arbre s'est abattu sur un camping-car, heureusement sans faire de victimes. Sur le lac du Bourget, un nageur emporté par le vent a été retrouvé sain et sauf après plus d'une heure de recherche. À Chambéry, la justice renforce sa mobilisation contre les violences sexuelles sur les mineurs. Après un état des lieux réalisé à la suite de l'affaire Liana, près de 600 dossiers sont actuellement en cours en Savoie. Parmi eux, 141 sont considérés comme très prioritaires. Le procureur de la République annonce que ces affaires feront l'objet d'un traitement accéléré d'ici la fin de l'année, avec des effectifs renforcés et la création prochaine d'un pôle spécialisé consacré aux mineurs et aux familles. En montagne, un adolescent allemand de 17 ans a survécu à une spectaculaire chute en VTT à Sainte-Foy-Tarentaise. Le jeune homme a dévalé plus de 80 mètres avant d'être secouru par le peloton de gendarmerie de haute montagne. Malgré plusieurs traumatismes, son pronostic vital n'est pas engagé. Les secours sont également intervenus dans la journée auprès d'un canyoniste, d'un alpiniste et d'un randonneur blessé dans différents secteurs du département. Et puis si vous cherchez une idée de sortie ce soir, le Cinéparc d'Aix-les-Bains poursuit sa saison estivale après un début d'édition record. La projection du film L'Âge de glace est programmée ce mercredi soir au domaine de Marlioz. Les animations débuteront dès 18h avant la séance de cinéma en plein air proposée gratuitement au public.
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1: Le soleil fera son grand retour en ce mercredi avec des températures en baisse. Comptez 20 degrés ce matin autour du lac du Bourget. Ce sera le cas notamment à Tresserve et au Bourget du Lac. 32 pour les maximales cet après-midi, notamment du côté de Chambéry et d'Aix-les-Bains. Voilà pour vos prévisions météo. Je vous souhaite un excellent mercredi à l'écoute du Grand Bain de la vie locale.

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1: Il est l'heure de votre horoscope en ce mercredi 5 août sur Radio Grand Lac et nous débutons avec nos amis les béliers. Votre énergie vous permet d'avancer sur un dossier important. En amour, privilégiez le dialogue plutôt que les réactions à chaud. Les taureaux, une bonne nouvelle pourrait redonner le sourire à votre journée. Côté finances, évitez les achats impulsifs. Les gémeaux, les échanges sont favorisés et une rencontre pourrait vous ouvrir de nouvelles perspectives. Gardez toutefois les pieds sur terre. Les cancers, vous ressentez le besoin de ralentir le rythme. Accordez-vous un moment pour souffler et écouter vos envies. Les lions, vous rayonnez et votre enthousiasme est communicatif. Une belle opportunité pourrait se présenter si vous osez la saisir. Les vierges, votre sens de l'organisation fait la différence aujourd'hui. Ne laissez pas un petit contretemps perturber vos plans. Les balances, les relations sont à l'honneur et les compromis portent leurs fruits. Une soirée agréable se profile. Les scorpions, votre détermination vous aide à franchir une étape importante. Évitez simplement de vouloir tout contrôler. Les sagittaires, l'envie de bouger ou de découvrir quelque chose de nouveau se fait sentir. Une surprise pourrait égayer votre journée. Les capricornes, vos efforts commencent à être remarqués. Faites confiance à votre expérience pour prendre la bonne décision. Les Verseaux, votre créativité est en pleine forme et les idées fusent. N'hésitez pas à partager vos projets avec votre entourage. Et nous terminons avec nos amis les Poissons. Votre intuition sera votre meilleur allié en ce mercredi. Une conversation sincère pourrait renforcer un lien important.
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1: Très bon mercredi, merci à vous d'être branchés sur le grand bain de la vie locale. Maxime pour vous accompagner avec votre question du jour. Et ce matin, c'est une question de géographie. Quelle est la capitale de la Papouasie-Nouvelle-Guinée? Réponse A, Kimbé. Réponse B, Aloto. Réponse C, Lae. Ou réponse D, Port Moresby. Vous pouvez dès à présent jouer avec nous sur la page Facebook de Radio Grand Lac en message privé en nous envoyant ABCOD. La bonne réponse, elle arrivera évidemment juste après notre chanson du jour, mais avant tout ça, place maintenant à votre éphéméride.
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1: En ce mercredi 5 août, nous fêtons les Abel ainsi que les Abella et les Cassiens. Votre dicton du jour à Saint-Abel, faites vos confitures de Mirabelle. Du côté de votre chanson du jour, on remonte le temps au vendredi 5 août 2011. Ce jour-là, Rihanna était au sommet des charts français avec son tube Man Down. Et c'est pour ça qu'on va se l'écouter ce matin avant de se retrouver ensemble pour la réponse à notre question du jour. Je vous dis à tout à l'heure.

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1: Rihanna avec Man Down dans les souvenirs de l'année 2011 sur Radio Grand Lac. Et nous poursuivons avec la réponse à notre question du jour qui, je rappelle, est une question de géographie en ce mercredi. Quelle est la capitale de la Papouasie-Nouvelle-Guinée? Réponse A, Kimbé. Réponse B, Aloto. Réponse C, Lae. Ou réponse B, Port Moresby. Eh bien, la bonne réponse est la réponse D, Port Moresby. Et c'est quand même un joli 60% de bonnes réponses ce matin. Un grand bravo à vous toutes et vous tous. On se retrouvera demain jeudi pour de toutes nouvelles aventures culturelles sur le grand bain de la vie locale. J'ai plus qu'à vous souhaiter une excellente journée.
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1: Bonjour à toutes et à tous, voici l'essentiel de l'actualité de ce mercredi 5 août sur Radio Grand Lac. Les incendies restent sous haute surveillance dans le sud de la France, dans le Var. Le feu qui a déjà parcouru près de 1850 hectares ne progresse plus, mais les pompiers restent mobilisés pour éviter toute reprise. Un millier de soldats du feu, appuyés par des moyens aériens, poursuivent les opérations sur le terrain. Dans la Drôme, un nouvel incendie s'est déclaré dans le massif du Claps. Une cinquantaine d'habitants ont été évacués par précaution et plusieurs centaines d'hectares restent menacés. Face à ces incendies, un grand concert de solidarité sera organisé le 27 août à Bordeaux. Plusieurs artistes, parmi lesquels Renaud, Zazie, Pascal Obispo, Julien Clerc, Gaëtan Roussel ou encore Benabar, se produiront bénévolement. Les bénéfices seront reversés aux victimes des incendies dans plusieurs départements, notamment dans le Var, les Bouches-du-Rhône, l'Hérault et la Gironde. Dans les Hautes-Pyrénées, deux randonneurs sont entre la vie et la mort après avoir été frappés par la foudre. Un adolescent de 14 ans et un jeune homme de 21 ans participaient à une randonnée sur le GR10 près de Cauterets lorsqu'un violent orage a éclaté. Ils ont été évacués par hélicoptère vers l'hôpital de Tarbes. Les autorités rappellent que la montagne devient particulièrement dangereuse dès les premiers signes d'un orage. À l'étranger, le Guatemala est en état d'alerte après une nouvelle éruption du volcan de Fuego. Des coulées de lave, d'importants panaches de cendres et de gaz ont conduit les autorités à évacuer plusieurs hameaux situés à proximité. Les écoles de la zone ont également été fermées par mesure de sécurité. Et puis aux États-Unis, une épidémie de cyclosporose, une infection intestinale provoquant de sévères troubles digestifs, a fait ses deux premières victimes dans le Michigan. Plus de 6700 cas confirmés ont été recensés depuis le mois de mai. Les autorités sanitaires poursuivent leurs investigations pour identifier l'origine des contaminations.
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1: Les violents orages qui ont frappé la Savoie lundi soir ont donné beaucoup de travail aux secours. En une cinquantaine de minutes, plus d'une centaine d'appels ont été enregistrés, près de 200 interventions ayant été réalisées au cours de la soirée. Le vent, la grêle et la foudre ont provoqué des dégâts dans plusieurs secteurs, notamment autour de Chambéry, d'Aix-les-Bains et des Bauges. À Challes-les-Eaux, deux toitures ont été endommagées. À l'Echeraine, un arbre s'est abattu sur un camping-car, heureusement sans faire de victimes. Sur le lac du Bourget, un nageur emporté par le vent a été retrouvé sain et sauf après plus d'une heure de recherche. À Chambéry, la justice renforce sa mobilisation contre les violences sexuelles sur les mineurs. Après un état des lieux réalisé à la suite de l'affaire Liana, près de 600 dossiers sont actuellement en cours en Savoie. Parmi eux, 141 sont considérés comme très prioritaires. Le procureur de la République annonce que ces affaires feront l'objet d'un traitement accéléré d'ici la fin de l'année, avec des effectifs renforcés et la création prochaine d'un pôle spécialisé consacré aux mineurs et aux familles. En montagne, un adolescent allemand de 17 ans a survécu à une spectaculaire chute en VTT à Sainte-Foy-Tarentaise. Le jeune homme a dévalé plus de 80 mètres avant d'être secouru par le peloton de gendarmerie de haute montagne. Malgré plusieurs traumatismes, son pronostic vital n'est pas engagé. Les secours sont également intervenus dans la journée auprès d'un canyoniste, d'un alpiniste et d'un randonneur blessé dans différents secteurs du département. Et puis si vous cherchez une idée de sortie ce soir, le Cinéparc d'Aix-les-Bains poursuit sa saison estivale après un début d'édition record. La projection du film L'Âge de glace est programmée ce mercredi soir au domaine de Marlioz. Les animations débuteront dès 18h avant la séance de cinéma en plein air, proposée gratuitement au public.
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1: Le soleil fera son grand retour en ce mercredi avec des températures en baisse. Comptez 20 degrés ce matin autour du lac du Bourget. Ce sera le cas notamment à Tresserve et au Bourget du Lac. 32 pour les maximales cet après-midi, notamment du côté de Chambéry et d'Aix-les-Bains. Voilà pour vos prévisions météo. Je vous souhaite un excellent mercredi à l'écoute du Grand Bain de la vie locale.
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1: Bonjour à toutes et à tous, voici l'essentiel de l'actualité de ce mercredi 5 août sur Radio Grand Lac. Les incendies restent sous haute surveillance dans le sud de la France, dans le Var. Le feu qui a déjà parcouru près de 1850 hectares ne progresse plus, mais les pompiers restent mobilisés pour éviter toute reprise. Un millier de soldats du feu, appuyés par des moyens aériens, poursuivent les opérations sur le terrain. Dans la Drôme, un nouvel incendie s'est déclaré dans le massif du Claps. Une cinquantaine d'habitants ont été évacués par précaution et plusieurs centaines d'hectares restent menacés. Face à ces incendies, un grand concert de solidarité sera organisé le 27 août à Bordeaux. Plusieurs artistes, parmi lesquels Renaud, Zazie, Pascal Obispo, Julien Clerc, Gaëtan Roussel ou encore Benabar, se produiront bénévolement. Les bénéfices seront reversés aux victimes des incendies dans plusieurs départements, notamment dans le Var, les Bouches-du-Rhône, l'Hérault et la Gironde. Dans les Hautes-Pyrénées, deux randonneurs sont entre la vie et la mort après avoir été frappés par la foudre. Un adolescent de 14 ans et un jeune homme de 21 ans participaient à une randonnée sur le GR10 près de Cauterets lorsqu'un violent orage a éclaté. Ils ont été évacués par hélicoptère vers l'hôpital de Tarbes. Les autorités rappellent que la montagne devient particulièrement dangereuse dès les premiers signes d'un orage. À l'étranger, le Guatemala est en état d'alerte après une nouvelle éruption du volcan de Fuego. Des coulées de lave, d'importants panaches de cendres et de gaz ont conduit les autorités à évacuer plusieurs hameaux situés à proximité. Les écoles de la zone ont également été fermées par mesure de sécurité. Et puis aux États-Unis, une épidémie de cyclosporose, une infection intestinale provoquant de sévères troubles digestifs, a fait ses deux premières victimes dans le Michigan. Plus de 6700 cas confirmés ont été recensés depuis le mois de mai. Les autorités sanitaires poursuivent leurs investigations pour identifier l'origine des contaminations.
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1: Les violents orages qui ont frappé la Savoie lundi soir ont donné beaucoup de travail aux secours. En une cinquantaine de minutes, plus d'une centaine d'appels ont été enregistrés, près de 200 interventions ayant été réalisées au cours de la soirée. Le vent, la grêle et la foudre ont provoqué des dégâts dans plusieurs secteurs, notamment autour de Chambéry, d'Aix-les-Bains et des Bauges. À Challes-les-Eaux, deux toitures ont été endommagées. À l'Échrenne, un arbre s'est abattu sur un camping-car, heureusement sans faire de victimes. Sur le lac du Bourget, un nageur emporté par le vent a été retrouvé sain et sauf après plus d'une heure de recherche. À Chambéry, la justice renforce sa mobilisation contre les violences sexuelles sur les mineurs. Après un état des lieux réalisé à la suite de l'affaire Liana, près de 600 dossiers sont actuellement en cours en Savoie. Parmi eux, 141 sont considérés comme très prioritaires. Le procureur de la République annonce que ces affaires feront l'objet d'un traitement accéléré d'ici la fin de l'année, avec des effectifs renforcés et la création prochaine d'un pôle spécialisé consacré aux mineurs et aux familles. En montagne, un adolescent allemand de 17 ans a survécu à une spectaculaire chute en VTT à Sainte-Foy-Tarentaise. Le jeune homme a dévalé plus de 80 mètres avant d'être secouru par le peloton de gendarmerie de haute montagne. Malgré plusieurs traumatismes, son pronostic vital n'est pas engagé. Les secours sont également intervenus dans la journée auprès d'un canyoniste, d'un alpiniste et d'un randonneur blessé dans différents secteurs du département. Et puis si vous cherchez une idée de sortie ce soir, le Ciné-Parc d'Aix-les-Bains poursuit sa saison estivale après un début d'édition record. La projection du film L'Âge de Glace est programmée ce mercredi soir au domaine de Marlioz. Les animations débuteront dès 18h avant la séance de cinéma en plein air, proposée gratuitement au public.
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1: Le soleil fera son grand retour en ce mercredi avec des températures en baisse. Comptez 20 degrés ce matin autour du lac du Bourget. Ce sera le cas notamment à Tresserve et au Bourget du Lac. 32 pour les maximales cet après-midi, notamment du côté de Chambéry et d'Aix-les-Bains. Voilà pour vos prévisions météo. Je vous souhaite un excellent mercredi à l'écoute du Grand Bain de la vie locale.
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1: Il est l'heure de votre horoscope en ce mercredi 5 août sur Radio Grand Lac et nous débutons avec nos amis les béliers. Votre énergie vous permet d'avancer sur un dossier important. En amour, privilégiez le dialogue plutôt que les réactions à chaud. Les taureaux, une bonne nouvelle pourrait redonner le sourire à votre journée. Côté finance, évitez les achats impulsifs. Les gémeaux, les échanges sont favorisés et une rencontre pourrait vous ouvrir de nouvelles perspectives. Gardez toutefois les pieds sur terre. Les cancers, vous ressentez le besoin de ralentir le rythme. Accordez-vous à un moment pour souffler et écouter vos envies. Les lions, vous rayonnez et votre enthousiasme est communicatif. Une belle opportunité pourrait se présenter si vous osez la saisir. Les vierges, votre sens de l'organisation fait la différence aujourd'hui. Ne laissez pas un petit contretemps perturber vos plans. Les balances, les relations sont à l'honneur et les compromis portent leurs fruits. Une soirée agréable se profile. Les scorpions, votre détermination vous aide à franchir une étape importante. Évitez simplement de vouloir tout contrôler. Les sagittaires, l'envie de bouger ou de découvrir quelque chose de nouveau se fait sentir. Une surprise pourrait égayer votre journée. Les capricornes, vos efforts commencent à être remarqués. Faites confiance à votre expérience pour prendre la bonne décision. Les Verseaux, votre créativité est en pleine forme et les idées fusent. N'hésitez pas à partager vos projets avec votre entourage. Et nous terminons avec nos amis les Poissons. Votre intuition sera votre meilleur allié en ce mercredi. Une conversation sincère pourrait renforcer un lien important.
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1: Très bon mercredi, merci à vous d'être branché sur le grand bain de la vie locale. Maxime pour vous accompagner avec votre question du jour. Et ce matin, c'est une question de géographie. Quelle est la capitale de la Papouasie-Nouvelle-Guinée? Réponse A, Kimbé. Réponse B, Aloto. Réponse C, Lae. Ou réponse D, Port Moresby. Vous pouvez dès à présent jouer avec nous sur la page Facebook de Radio Grand Lac en message privé en nous envoyant ABCOD. La bonne réponse, elle arrivera évidemment juste après notre chanson du jour. Mais avant tout ça, place maintenant à votre éphéméride.
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1: En ce mercredi 5 août, nous fêtons les Abel ainsi que les Abella et les Cassiens. Votre dicton du jour à Saint-Abel, faites vos confitures de Mirabelle. Du côté de votre chanson du jour, on remonte le temps au vendredi 5 août 2011. Ce jour-là, Rihanna était au sommet des charts français avec son tube Man Down. Et c'est pour ça qu'on va se l'écouter ce matin avant de se retrouver ensemble pour la réponse à notre question du jour. Je vous dis à tout à l'heure.

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1: Rihanna avec Man Down dans les souvenirs de l'année 2011 sur Radio Grand Lac. Et nous poursuivons avec la réponse à notre question du jour qui, je rappelle, est une question de géographie en ce mercredi. Quelle est la capitale de la Papouasie-Nouvelle-Guinée ? Réponse A, Kimbé. Réponse B, Aloto. Réponse C, Lae. Ou réponse B, Port Moresby. Eh bien, la bonne réponse est la réponse D, Port Moresby. Et c'est quand même un joli 60% de bonnes réponses ce matin. Un grand bravo à vous toutes et vous tous. On se retrouvera demain jeudi pour de toutes nouvelles aventures culturelles sur le grand bain de la vie locale. J'ai plus qu'à vous souhaiter une excellente journée.
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1: Bonjour à toutes et à tous, voici l'essentiel de l'actualité de ce mercredi 5 août sur Radio Grand Lac. Les incendies restent sous haute surveillance dans le sud de la France, dans le Var. Le feu qui a déjà parcouru près de 1850 hectares ne progresse plus, mais les pompiers restent mobilisés pour éviter toute reprise. Un millier de soldats du feu, appuyés par des moyens aériens, poursuivent les opérations sur le terrain. Dans la Drôme, un nouvel incendie s'est déclaré dans le massif du Claps. Une cinquantaine d'habitants ont été évacués par précaution et plusieurs centaines d'hectares restent menacés. Face à ces incendies, un grand concert de solidarité sera organisé le 27 août à Bordeaux. Plusieurs artistes, parmi lesquels Renaud, Zazie, Pascal Obispo, Julien Clerc, Gaëtan Roussel ou encore Benabar, se produiront bénévolement. Les bénéfices seront reversés aux victimes des incendies dans plusieurs départements, notamment dans le Var, les Bouches-du-Rhône, l'Hérault et la Gironde. Dans les Hautes-Pyrénées, deux randonneurs sont entre la vie et la mort après avoir été frappés par la foudre. Un adolescent de 14 ans et un jeune homme de 21 ans participaient à une randonnée sur le GR10 près de Cauterets lorsqu'un violent orage a éclaté. Ils ont été évacués par hélicoptère vers l'hôpital de Tarbes. Les autorités rappellent que la montagne devient particulièrement dangereuse dès les premiers signes d'un orage. À l'étranger, le Guatemala est en état d'alerte après une nouvelle éruption du volcan de Fuego. Des coulées de lave, d'importants panaches de cendres et de gaz ont conduit les autorités à évacuer plusieurs hameaux situés à proximité. Les écoles de la zone ont également été fermées par mesure de sécurité. Et puis aux États-Unis, une épidémie de cyclosporose, une infection intestinale provoquant de sévères troubles digestifs, a fait ses deux premières victimes dans le Michigan. Plus de 6700 cas confirmés ont été recensés depuis le mois de mai. Les autorités sanitaires poursuivent leurs investigations pour identifier l'origine des contaminations.
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1: Les violents orages qui ont frappé la Savoie lundi soir ont donné beaucoup de travail aux secours. En une cinquantaine de minutes, plus d'une centaine d'appels ont été enregistrés, près de 200 interventions ayant été réalisées au cours de la soirée. Le vent, la grêle et la foudre ont provoqué des dégâts dans plusieurs secteurs, notamment autour de Chambéry, d'Aix-les-Bains et des Bauges. À Challes-les-Eaux, deux toitures ont été endommagées. À l'Échrenne, un arbre s'est abattu sur un camping-car, heureusement sans faire de victimes. Sur le lac du Bourget, un nageur emporté par le vent a été retrouvé sain et sauf après plus d'une heure de recherche. À Chambéry, la justice renforce sa mobilisation contre les violences sexuelles sur les mineurs. Après un état des lieux réalisé à la suite de l'affaire Liana, près de 600 dossiers sont actuellement en cours en Savoie. Parmi eux, 141 sont considérés comme très prioritaires. Le procureur de la République annonce que ces affaires feront l'objet d'un traitement accéléré d'ici la fin de l'année, avec des effectifs renforcés et la création prochaine d'un pôle spécialisé consacré aux mineurs et aux familles. En montagne, un adolescent allemand de 17 ans a survécu à une spectaculaire chute en VTT à Sainte-Foy-Tarentaise. Le jeune homme a dévalé plus de 80 mètres avant d'être secouru par le peloton de gendarmerie de haute montagne. Malgré plusieurs traumatismes, son pronostic vital n'est pas engagé. Les secours sont également intervenus dans la journée auprès d'un canyoniste, d'un alpiniste et d'un randonneur blessé dans différents secteurs du département. Et puis si vous cherchez une idée de sortie ce soir, le Ciné-Parc d'Aix-les-Bains poursuit sa saison estivale après un début d'édition record. La projection du film L'Âge de glace est programmée ce mercredi soir au domaine de Marlioz. Les animations débuteront dès 18h avant la séance de cinéma en plein air proposée gratuitement au public.
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1: Le soleil fera son grand retour en ce mercredi avec des températures en baisse. Comptez 20 degrés ce matin autour du lac du Bourget. Ce sera le cas notamment à Tresserve et au Bourget du Lac. 32 pour les maximales cet après-midi, notamment du côté de Chambéry et d'Aix-les-Bains. Voilà pour vos prévisions météo. Je vous souhaite un excellent mercredi à l'écoute du Grand Bain de la vie locale.
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1: Bonjour à toutes et à tous, voici l'essentiel de l'actualité de ce mercredi 5 août sur Radio Grand Lac. Les incendies restent sous haute surveillance dans le sud de la France, dans le Var. Le feu qui a déjà parcouru près de 1850 hectares ne progresse plus, mais les pompiers restent mobilisés pour éviter toute reprise. Un millier de soldats du feu, appuyés par des moyens aériens, poursuivent les opérations sur le terrain. Dans la Drôme, un nouvel incendie s'est déclaré dans le massif du Claps. Une cinquantaine d'habitants ont été évacués par précaution et plusieurs centaines d'hectares restent menacés. Face à ces incendies, un grand concert de solidarité sera organisé le 27 août à Bordeaux. Plusieurs artistes, parmi lesquels Renaud, Zazie, Pascal Obispo, Julien Clerc, Gaëtan Roussel ou encore Benabar, se produiront bénévolement. Les bénéfices seront reversés aux victimes des incendies dans plusieurs départements, notamment dans le Var, les Bouches-du-Rhône, l'Hérault et la Gironde. Dans les Hautes-Pyrénées, deux randonneurs sont entre la vie et la mort après avoir été frappés par la foudre. Un adolescent de 14 ans et un jeune homme de 21 ans participaient à une randonnée sur le GR10 près de Cauterets lorsqu'un violent orage a éclaté. Ils ont été évacués par hélicoptère vers l'hôpital de Tarbes. Les autorités rappellent que la montagne devient particulièrement dangereuse dès les premiers signes d'un orage. À l'étranger, le Guatemala est en état d'alerte après une nouvelle éruption du volcan de Fuego. Des coulées de lave, d'importants panaches de cendres et de gaz ont conduit les autorités à évacuer plusieurs hameaux situés à proximité. Les écoles de la zone ont également été fermées par mesure de sécurité. Et puis aux États-Unis, une épidémie de cyclosporose, une infection intestinale provoquant de sévères troubles digestifs, a fait ses deux premières victimes dans le Michigan. Plus de 6700 cas confirmés ont été recensés depuis le mois de mai. Les autorités sanitaires poursuivent leurs investigations pour identifier l'origine des contaminations.
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1: Les violents orages qui ont frappé la Savoie lundi soir ont donné beaucoup de travail aux secours. En une cinquantaine de minutes, plus d'une centaine d'appels ont été enregistrés, près de 200 interventions ayant été réalisées au cours de la soirée. Le vent, la grêle et la foudre ont provoqué des dégâts dans plusieurs secteurs, notamment autour de Chambéry, d'Aix-les-Bains et des Bauges. À Challes-les-Eaux, deux toitures ont été endommagées. À l'Échrenne, un arbre s'est abattu sur un camping-car, heureusement sans faire de victimes. Sur le lac du Bourget, un nageur emporté par le vent a été retrouvé sain et sauf après plus d'une heure de recherche. À Chambéry, la justice renforce sa mobilisation contre les violences sexuelles sur les mineurs. Après un état des lieux réalisé à la suite de l'affaire Liana, près de 600 dossiers sont actuellement en cours en Savoie. Parmi eux, 141 sont considérés comme très prioritaires. Le procureur de la République annonce que ces affaires feront l'objet d'un traitement accéléré d'ici la fin de l'année, avec des effectifs renforcés et la création prochaine d'un pôle spécialisé consacré aux mineurs et aux familles. En montagne, un adolescent allemand de 17 ans a survécu à une spectaculaire chute en VTT à Sainte-Foy-Tarentaise. Le jeune homme a dévalé plus de 80 mètres avant d'être secouru par le peloton de gendarmerie de haute montagne. Malgré plusieurs traumatismes, son pronostic vital n'est pas engagé. Les secours sont également intervenus dans la journée auprès d'un canyoniste, d'un alpiniste et d'un randonneur blessé dans différents secteurs du département. Et puis si vous cherchez une idée de sortie ce soir, le Cinéparc d'Aix-les-Bains poursuit sa saison estivale après un début d'édition record. La projection du film L'Âge de glace est programmée ce mercredi soir au domaine de Marlioz. Les animations débuteront dès 18h avant la séance de cinéma en plein air proposée gratuitement au public.
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1: Le soleil fera son grand retour en ce mercredi avec des températures en baisse. Comptez 20 degrés ce matin autour du lac du Bourget. Ce sera le cas notamment à Tresserve et au Bourget du Lac. 32 pour les maximales cet après-midi, notamment du côté de Chambéry et d'Aix-les-Bains. Voilà pour vos prévisions météo. Je vous souhaite un excellent mercredi à l'écoute du Grand Bain de la vie locale.
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2: Il est l'heure de votre programme télé en ce mercredi 5 août sur Radio Grand Lac. Et nous commençons avec la première chaîne à partir de 21h10. Sirène sur France 2, Code Rouge sur France 3, Secret d'Histoire, la folle épopée de Charlotte d'Angleterre sur Canal Plus à 21h06, Ma Frère sur France 5 à 21h, Au bout c'est la mer sur M6 à 21h10, J'en connais un rayon sur Arte à 21h, La prisonnière de Bordeaux à 21h également sur France 4, Hyper Week-end Festival sur LCP à 20h40, Une chambre à elle sur W9 à 21h10, Enquête d'action sur TMC à 21h25, Les Chevaliers du Fiel, Croisière d'Enfer sur TFX à 21h10, Baby Boom à 21h05 sur Gulli, Les 100 vidéos qui ont fait rire le monde entier sur ses stars à 21h10, Top Guns, Pilote d'élite sur T18, La Loi de Pauline, Mauvaise Graine, c'est à 20h55 sur Novo 19 à 21h09, Les Folies d'un été en camping-car sur TF1 Série Film à 21h10, Rupture pour tous à 21h sur l'équipe Gunner et enfin sur Sister à 21h10, Il était une fois la planète Terre. Voilà donc pour votre programme télé de ce mercredi soir. Je vous laisse faire votre choix et je vous souhaite par avance une excellente soirée télévision.

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1: Hello tout le monde, comme chaque semaine on se retrouve sur les ondes de Radio Grand Lac pour vos sorties ciné et on commence sans plus attendre avec la Patte Patrouille, le film Mission Dino. Lorsqu'une mystérieuse tempête surprend leur navire, la Patte Patrouille s'échoue sur une île tropicale encore inexplorée et peuplée de dinosaures. Ils y rencontrent Rex, un chiot courageux installé sur l'île depuis des années et devenu un véritable expert des dinosaures. Mais leur ennemi de toujours, Monsieur Ellinger, arrive lui aussi sur l'île avec un projet dangereux: exploiter ses richesses naturelles en creusant des mines. On poursuit avec le film Les Gendarmes. Toute la brigade de gendarmerie de Charnay-lès-Mâcon dans le 71 se prépare à l'annuelle grande fête des jardins. Mais l'arrivée d'un jeune stagiaire désinvolte débarqué tout droit de la capitale et de deux voleurs de nains de jardin va venir bouleverser leur organisation bien huilée. Et on termine cette chronique cinéma avec le film Des fleurs pour Tokyo. Rennes livre des orchidées dans le quartier de Shibuya à Tokyo. Son père Hajime passe sa vie à dessiner des foyers pour les autres, jamais pour eux. Un jour par hasard, une livraison les remet face à face. Voilà donc pour vos sorties ciné de la semaine. Je vous laisse faire votre choix et je vous souhaite par avance une excellente séance dans les salles de notre département.

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1: Il est l'heure de votre programme télé en ce mercredi 5 août sur Radio Grand Lac. Et nous commençons avec la première chaîne à partir de 21h10. Sirène sur France 2, Code Rouge sur France 3, Secret d'Histoire, la folle épopée de Charlotte d'Angleterre sur Canal Plus à 21h06, Ma Frère sur France 5 à 21h, Au bout c'est la mer sur M6 à 21h10, J'en connais un rayon sur Arte à 21h, La prisonnière de Bordeaux à 21h également sur France 4, Hyper Week-end Festival sur LCP à 20h40, Une chambre à elle sur W9 à 21h10, Enquête d'action sur TMC à 21h25, Les Chevaliers du Fiel, Croisière d'Enfer sur TFX à 21h10, Baby Boom à 21h05 sur Gulli, Les 100 vidéos qui ont fait rire le monde entier sur C Star à 21h10, Top Guns, Pilote d'élite sur T18, La Loi de Pauline, Mauvaise Graine, c'est à 20h55 sur Novo 19 à 21h09, Les Folies d'un été en camping-car sur TF1 Série Film à 21h10, Rupture pour tous à 21h sur l'équipe Gunner, et enfin sur Sister à 21h10, Il était une fois la planète Terre. Voilà donc pour votre programme télé de ce mercredi soir. Je vous laisse faire votre choix et je vous souhaite par avance une excellente soirée télévision.
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3: Merci d'être branché Radio Grand Lac, que vous soyez du côté de Chambéry et d'Aix-les-Bains. Seb avec vous jusqu'à 21h. Ce soir, les amis, un Euro Hit spécial consacré aux années 90. Les titres cultes qui ont marqué les dance floors de la région, ils sont là jusqu'à 21h. Vous avez été nombreux à nous proposer vos titres sur la page Facebook Seb Radio. On a fait une sélection de 18 titres. Donc c'est parti, les 18 titres des années 90 jusqu'à 21h. On va se régaler. Allez, c'est parti, let's go. Euro Hit spécial années 90.
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0: heure qu'elle montre aussi également chez vous. Vous avertissez les voisins. Allez, on continue la suite de la programmation. Les années 90, c'était ça.
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1: Nous avons Stéphanie du côté d'Aix-les-Bains qui nous a laissé un petit mot sur la page Facebook Seb Radio. Stéphanie s'apprête à partir en soirée avec sa copine et elles sont bien sûr branchées à fond Radio Grand Lac et ça leur rappelle des super souvenirs avec des soirées qu'elles avaient passées du côté du Bassamba, bien sûr au bord du lac d'Aix-les-Bains. Allez, on continue la suite de la programmation. C'est Radio Grand Lac, c'est l'Euro 8 et c'est un spécial années 90.
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2: Mesdames, messieurs, le disc jockey Zach est de retour. Après le succès imprévu du titre It's My Life, il dit merci à tous les autres disc jockeys pour leur coopération fantastique. Un merci particulier à NBG, à Future Breeze et à Jean-Paul. Alors, à votre demande répétée,

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3: L'After Latino by Seb, ça commence maintenant. Super content d'être avec vous ce soir, les amis. On fait de la radio ensemble pendant une heure, les meilleurs sons latino du moment. N'hésitez pas non plus à nous laisser vos dédicaces en allant sur la page Facebook Seb Radio. Allez, l'After Latino, ça commence. Bienvenue chez nous. Ici, c'est Radio Grand Lac. C'est l'After Latino.
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0: messages. On se retrouve d'ailleurs tous les mercredis soirs et samedis soirs, 21h, 22h, avec le meilleur des sons latinos. Si vous sortez du côté de Chambéry, d'Aix-les-Bains, soyez prudents. C'était Seb, au micro, bise.
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